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1: Bonjour à tous et merci pour votre fidélité à Vue d'Afrique, le magazine d'actualité africaine en langue française. Nous émettons depuis nos studios d'Oaken Park de Johannesburg en Afrique du Sud et je suis Joël Mouteba à la présentation. Tato assure la mise en onde de cette édition d'information dont voici tout de suite les grands titres. L'ONU demande au Mali de localiser l'opposant Moutanga Tall, porté disparu depuis son interpellation. Et en RDC, le mécanisme de vérification de cessez-le-feu entre enfin en action. Trois officiers des FARDC déployés à Goma pour représenter Kinshasa, un dispositif attendu depuis 6 mois mais qui démarre dans un climat de forte tension. Voilà donc ces quelques titres qui vous seront développés ce après le bulletin d'information que présente Annie Kalongi. Annie, bonjour.
2: Bonjour Joël.
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2: Bonjour à toutes et à tous et bienvenue à ce bulletin d'information. L'ancien président sénégalais Macky Sall est attendu vendredi à Dakar pour son premier retour au Sénégal depuis son départ du pouvoir en avril 2024. Il prévoit de rencontrer son successeur, le président Bassirou Diomaye Faye, dans le cadre de sa campagne pour le poste de secrétaire général des Nations Unies. Explication.
3: Cette visite sera de courte durée, l'ancien chef d'État ayant annoncé qu'il repartirait aussitôt après cet entretien. Sa candidature à la tête de l'ONU est portée par le Burundi, président en exercice de l'Union africaine, et non par le Sénégal, qui ne lui a pas encore apporté son soutien officiel. Ce retour intervient dans un contexte politique sensible, marqué par les critiques sur sa gestion des manifestations entre 2021 et 2024. La rencontre avec Bassirou Diomaye Faye est très attendue alors que l'ancien président cherche à rallier des soutiens pour sa candidature internationale. Elle pourrait également donner des indications sur l'évolution des relations entre les nouvelles autorités sénégalaises et leurs prédécesseurs, dans un contexte politique encore marqué par les contentieux du passé.
2: Le gouvernement Sierra Leone a abandonné les poursuites pénales engagées contre l'ancien président Ernest Bahi Koroma. L'annonce a été faite mardi par le bureau du procureur général qui indique avoir mis fin à la procédure en vertu de la loi sur la procédure pénale de 2024. Ernest Bahi Koroma est désormais libre de rentrer en Sierra Leone à tout moment. Il avait été autorisé à quitter le pays en janvier 2024 pour recevoir des soins médicaux à l'étranger. Ces décisions mettent un terme définitif à la procédure judiciaire engagée contre lui ainsi qu'à son contrôle judiciaire. Les autorités n'ont toutefois pas expliqué les raisons de cet abandon des poursuites dans une affaire qui avait fortement marqué la vie politique du pays. Président de la Sierra Leone de 2007 à 2018, Ernest Bahi Koroma a été poursuivi pour haute trahison en lien avec la tentative présumée de coup d'État du 26 novembre 2023 contre le président Julius Mada Bio. Ici en Afrique du Sud, la justice a reporté au 11 août l'examen de la demande d'extradition de l'activiste béninois Kémi Séba, initialement prévu mardi. L'audience a été renvoyée afin de permettre au juge d'approfondir l'étude du dossier. Explication.
4: Le Bénin réclame son extradition pour des accusations d'incitation à la violence et de blanchiment d'argent, liées à son soutien présumé à la tentative de coup d'État de décembre 2025. Kémi Séba, de son vrai nom Gilles Robert Kapochichi, rejette ces accusations. Ses avocats s'opposent à son extradition, estimant qu'il ne bénéficierait pas d'un procès équitable et pourrait être exposé à des menaces au Bénin. L'activiste est détenu en Afrique du Sud depuis son arrestation, le 13 avril dernier, alors qu'il tentait de rejoindre le Zimbabwe avec son fils en utilisant des visas expirés. La décision de la justice sud-africaine est désormais attendue le 11 août.
2: L'Organisation mondiale de la santé lance en République démocratique du Congo le premier essai clinique d'un traitement préventif contre le variant Bundibugyo du virus Ebola, baptisé EboPep. Cet essai évalue l'efficacité de l'antiviral expérimental Obeldesivir, développé par le laboratoire américain Gilead Sciences. Administré par voie orale, il est destiné aux personnes récemment exposées au virus avant l'apparition des symptômes. Près de 1 000 volontaires seront recrutés dans la province de l'Ituri. Depuis le début de l'épidémie, le 15 mai, plus de 1 960 cas et plus de 700 décès ont été enregistrés selon les autorités congolaises, tandis que l'OMS estime que le bilan réel pourrait être bien plus élevé. Aucun vaccin ni traitement homologué n'existe contre cette souche rare d'Ebola. En parallèle, un autre essai clinique teste plusieurs traitements chez des patients déjà infectés. L'OMS espère que cette approche préventive permettra de mieux contenir l'épidémie. C'est tout pour ce bulletin d'information. Merci de l'avoir suivi.
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1: Bienvenue à tous dans la grande actualité. Merci d'avoir choisi Vue d'Afrique pour vous informer en français. Merci également de nous retrouver sur les réseaux sociaux. @ChannelAfrica sur Facebook et @ChannelAfrica 1 sur toutes les autres plateformes. 24 morts et une trentaine de blessés, c'est le bilan d'un accident de circulation qui s'est produit hier lundi 13 juillet dans la région nord-ouest de la Côte d'Ivoire. Un autocar de transport en commun reliant les villes de Touba et Biankouma a fait une sortie de route au niveau de Pont Bafing afin de terminer sa course dans le fleuve du même nom. Cette tragédie sonne comme un rappel brutal de la fragilité de la sécurité routière en Côte d'Ivoire. Elle souligne par ailleurs la nécessité d'une plus grande mobilisation pour améliorer la sensibilisation sur le strict respect du code de la route, la formation des conducteurs et des usages de la route, mais aussi et surtout la qualité des infrastructures routières. C'est les Marius Kouassi.
5: Cet accident s'est produit hier lundi aux environs de 11h30 GMT. Selon les informations officielles, le véhicule transportait 69 personnes à son bord, équipage compris. Parmi elles, 24 ont péri sur le coup et 36 ont été blessés et pris en charge par les secours. Ces derniers restent mobilisés sur le site pour tenter de retrouver d'éventuelles victimes encore portées disparues. D'après des témoins, un pneu avant du véhicule aurait éclaté, ce qui aurait provoqué une perte de contrôle du car, entraînant sa chute dans le fleuve. Cependant, les circonstances précises restent a confirmé par l'enquête en cours. Ce drame intervient en pleine saison des pluies, période où les conditions de circulation sont souvent plus difficiles, avec des routes glissantes et des infrastructures parfois fragilisées. Le ministre ivoirien des Transports a exprimé ses condoléances aux familles de victimes et a appelé à une vigilance renforcée et au strict respect du code de la route pour éviter d'autres accidents mortels. Cet accident n'est malheureusement pas un cas isolé en Côte d'Ivoire. Le pays est confronté depuis plusieurs années à un taux élevé d'accidents de la circulation qui endeuille régulièrement des famille et mobilise les services de secours. En avril 2026, un violent choc entre un camion et un car dans la région de San Pedro a causé plus de 15 morts. Un mois plus tôt, c'était un car qui se renversait sur la route de Korogo, dans le nord du pays, provoquant plusieurs décès et de nombreux blessés. Ces drames, parmi tant d'autres, traduisent une réalité préoccupante sur les routes ivoiriennes où les accidents graves sont fréquents. Selon les données officielles du ministère du Transport, la Côte d'Ivoire enregistre chaque année plusieurs milliers d'accidents. Des accidents qui causent en moyenne plus de 1 000 décès et plusieurs milliers de blessés graves. Les routes nationales et secondaires sont souvent le théâtre de ces drames, souvent liés à des facteurs divers. Non-respect du code de la route avec des excès de vitesse fréquents, fatigue ou distraction du conducteur, notamment lors de longs trajets, conduite sous l'effet de l'alcool ou de substances illicites, mauvaise formation des conducteurs, surcharge des véhicules, mauvaise qualité des infrastructures routières avec des routes dégradées ou des ponts insuffisamment entretenus, signalisation routière insuffisante ou mal positionnée. Bref, les causes des accidents de circulation sont aussi multiples que complexes, mêlant les facteurs humains, mécaniques et environnementaux. Conscientes de l'enjeu, les autorités ivoiriennes multiplient les initiatives pour réduire la sinistralité routière. Parmi ces mesures figurent les campagnes de sensibilisation auprès des conducteurs et du grand public sur le respect des règles de sécurité, les contrôles routiers renforcés pour limiter la vitesse, vérifier l'état des véhicules et détecter la conduite en état d'ivresse, l'amélioration des infrastructures routières avec la réhabilitation des routes et des ponts, mais aussi et surtout le renforcement des capacités des autorités de contrôle afin de mieux analyser minimiser les accidents et adapter les politiques publiques. L'accident dramatique d'hier sur le pont Baffin rappelle douloureusement la fragilité de la sécurité routière et soulève une fois de plus la nécessité urgente d'une vigilance accrue, d'une meilleure maintenance des véhicules et d'un respect strict du code de la route. Les enquêtes en cours permettront d'identifier précisément les causes de cet accident et d'en tirer des leçons pour éviter qu'un tel drame ne se reproduise. En attendant, il est à espérer que la mémoire des victimes inspire une mobilisation collective autour de la sécurité routière en Côte d'Ivoire. Depuis Abidjan, c'est les Marius Kouassi pour Canal Afrique.
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1: Je l'annonçais en grand titre, près de 2 mois et demi après l'enlèvement par la sécurité d'État de Maître Mutanga Tall, le comité de disparition forcée des Nations Unies demande aux autorités maliennes de transition de prendre des mesures immédiates pour rechercher, localiser et protéger l'ancien ministre et défenseur de la démocratie. Une demande qui concerne également son fils Cheikh Mamadou Tall, enlevé à son tour 2 semaines plus tard. Dans un communiqué publié le 3 mai, sa famille a dénoncé l'absence de motifs invoqués pour ce qu'elle considère comme une arrestation, ainsi que le manque d'informations concernant son sort ou sa détention. Pour en parler, nous sommes en ligne avec l'analyste politique Ibrahim Moussa. Monsieur Moussa, bienvenue sur Vue d'Afrique, bonjour. Monsieur Moussa est-il des nôtres? Monsieur Moussa est-il connecté? Je crois qu'il y a un petit problème avec la connexion, mais en attendant, on va peut-être faire cette annonce, hein, à l'occasion de la Coupe du Monde de la FIFA, vous pourriez remporter l'une des 4 consoles PlayStation 5 mises en jeu. 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Nous revenons donc à notre sujet, celui du Mali. Je le disais tout à l'heure, près de 2 mois et demi après l'enlèvement par la sécurité d'État de Maître Mutanga Tall, le comité des disparitions forcées des Nations Unies demande aux autorités maliennes de transition de prendre des mesures immédiates pour rechercher, localiser et protéger l'ancien ministre et défenseur de la démocratie. Ibrahim Moussa est notre invité, il est analyste politique. Je ne sais pas s'il est déjà présent. Monsieur Ibrahim Moussa n'est toujours pas connecté. Alors, je le disais tout à l'heure, dans un communiqué publié le 3 mai, sa famille a dénoncé l'absence de motifs invoqués pour ce qu'elle considère comme une arrestation, ainsi que le manque d'informations concernant son sort et sa détention. Nous revenons après cette petite pause.
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1: Et voilà, je le disais, au Mali, nous sommes toujours en attente de notre invité, Ibrahim Moussa, que nous tentons de joindre. Et il s'agira avec lui du Mali, où près de 2 mois et demi après l'enlèvement par la sécurité d'État de Maître Moutanga Tall, le comité des disparitions forcées des Nations Unies demande aux autorités maliennes de transition de prendre des mesures immédiates pour rechercher, localiser et protéger. Voilà un petit signal du côté de la production pour voir si notre invité n'est toujours pas en ligne. Et c'est effectivement le cas. Nous reviendrons sur ce sujet tout à l'heure. Mais en attendant, rendons-nous au Niger où les épreuves écrites des examens du baccalauréat ont débuté ce mardi 14 juillet 2026. Cette année, ils sont 89 158 candidats au plan national, dont 78 327 pour le bac général, 95 13 pour le bac professionnel et 1318 pour le bac technique. Les candidats composent 41 séries et filières et sont répartis dans 208 jurys à travers le pays. Comment se déroulent ces examens qui ouvrent la porte aux études universitaires? Notre correspondante Kabirou Chefouzara nous en dit plus.
13: Effectivement, les épreuves des examens du baccalauréat ont débuté ce mardi 14 juillet sur toute l'étendue du territoire. C'est le ministre de l'Enseignement supérieur et de la Recherche scientifique, professeur Mahamadou Seydou, qui a donné le coup d'envoi à Dosso, région située à 136 km à l'est de Niamey. Dans la capitale, les examens se déroulent normalement. Docteur Rabé, enseignant, chercheur et président du jury numéro 59 situé dans la ville de Niamey.
14: Par rapport au lancement, nous sommes tellement satisfaits. Il n'y a pas d'incident, il n'y a rien. Tout s'est passé comme prévu. Des conseils sages ont été divulgués par le gouverneur de la région de Niamey, y compris celui du président du jury. Donc en un mot, nous sommes satisfaits et les candidats se sont réjouis par rapport à ces conseils. À la droite des candidats, donc, je souhaite bonne chance à tous les candidats de ce centre et ceux du Niger en entier. Donc j'attire leur attention à être vigilants, à être cohérents, en mettant en œuvre ce qu'ils ont appris sur les bancs. Et aussi, je les souhaite aussi la chance de pouvoir traiter des sujets.
13: Même réaction pour Dr Lawan Abouba, président du jury numéro 3 de DIFA.
15: Oui, on vient de lancer une épreuve de français pour l'ensemble des filières et tout se passe normalement. On a un jury qui est mixte. On a le bac général, vous avez la série C pour laquelle on a 2 candidats, la série D franco-arabe pour laquelle on a 27 candidats et la série D4 pour laquelle on a 288 candidats. Maintenant, on a un bac technique aussi composé de 4 filières F2 électronique, F4 génie civil, industrie pétrolière et gestion de l'environnement industriel. Donc, pour l'ensemble de ces filières techniques-là, on a 185 candidats. Donc, pour la série bac générale, ils sont 327. Pour la série technique, ils sont 185. Donc, d'un total de 512 candidats théoriquement. Bon, pour le moment, Dieu merci, on n'a pas rencontré de difficultés particulières. La seule difficulté à laquelle on peut faire, si vous le constatez de vous-même, c'est le problème d'énergie, de cité ou vraiment de l'estage qui risque de parler dans l'eau.
13: Le secrétaire général de cette région, connu pour ses bons résultats aux examens scolaires, M. Mahamadou Atahiru Meidouka, a attiré l'attention des candidats pour qu'ils comptent sur leurs propres efforts.
16: Parce qu'aujourd'hui, toute la lutte qu'on est en train de faire au Niger, c'est pour vous, c'est pour l'avenir du Niger. Et vous êtes l'avenir du Niger. C'est pour cela qu'on va vous demander pour ce matin et pour ce jour d'examen d'être extrêmement concentré, d'être sérieux, d'être discipliné, suivre toutes les règles qui consacrent cet examen-là pour que vous puissiez accéder à ces études supérieures dont on en a besoin. Certes, c'est un jour d'examen, mais essayez d'oublier ça. Concentrez-vous sur vos questions et les réponses que vous êtes capables de donner. Il faudrait que vous assurez ça. Bonne chance, du courage.
13: Après avoir composé l'épreuve du français, des candidats se disent rassurés.
17: Ce matin, l'épreuve de baccalauréat, comme c'est l'épreuve de français, les 3 sujets, de par ma vision des choses, ça a été abordable. Non, ce que je peux leur proposer, c'est juste de ne pas se stresser, de ne pas juste à la première vue de se lancer sur l'épreuve. Non, vraiment, machallah, alhamdulillah, ça va, on arrive à s'en sortir. Bonne chance pour les candidats, vraiment, bonne chance à nous et vraiment du courage.
13: Ces épreuves écrites du baccalauréat interviennent après celles du certificat d'études du premier degré CFEPD et le brevet d'études du premier cycle BEPC. Kabiru Chef Zara, Niamey, Channel Africa.
1: Merci Kabirou Chefou Zara. On revient au Mali. Notre invité est à présent en ligne. Je le disais, le comité des disparitions forcées des Nations Unies demande aux autorités maliennes de transition de prendre des mesures immédiates pour rechercher, localiser et protéger Maître Moutanga Tall. Je l'ai annoncé tout à l'heure. En ligne, c'est l'analyste politique Ibrahim Moussa. Monsieur Moussa, bienvenue sur Vue d'Afrique. Bonjour. Monsieur Moussa ? Toujours ce petit problème qui persiste. Monsieur Moussa, vous nous recevez ? Allô, monsieur Moussa ? On a du mal à joindre monsieur Moussa. La production est toujours en train de s'y mettre. Un petit moment de nos excuses pour ce désagrément. Monsieur Moussa, vous m'entendez ? Aucune réponse de M. Moussa, qui est analyste politique, avec qui nous devons nous entretenir et à qui nous avons plusieurs questions à poser. Hein. Comment, quand l'ONU... Voilà, M. Moussa, la production me fait signe qu'il est à présent là. M. Moussa, bienvenue sur Vue d'Afrique.
18: Merci, madame.
1: M. Moussa, quand l'ONU en arrive à demander à un État de localiser un opposant, qu'est-ce que cela dit de la gravité de l'affaire ?
18: À partir du moment... où l'Organisation des Nations Unies demande à un État de situer là où se trouve une personne, qu'elle soit opposante ou tout simplement injusticiable, ça veut dire que l'ONU est inquiète de la situation des droits humains au niveau de ce pays.
1: Mais qu'est-ce qui explique...
18: Que...
1: Je vous en prie, continuez.
18: Parce que c'est pour... la première fois depuis qu'on a commencé ces arrestations au niveau du Mali, que les Nations Unies a décidé de se prononcer.
1: Justement, telle était ma question, monsieur Moussa.
18: Le fait de mettre fin à ce mutisme prouve qu'au niveau des Nations Unies, on devrait chercher une solution à ce genre d'interpellation où les personnes supposées être... incriminés n'arrivent pas à être situés.
1: Mais justement, qu'est-ce qui explique que le dossier de Moutanga soit aujourd'hui porté devant les Nations Unies, contrairement à d'autres affaires similaires ?
18: Vous n'êtes pas sans savoir que Maître Moutanga Tall, c'est d'abord, comme vous l'avez présenté au début de l'émission, un opposant politique.
1: Et je crois qu'on vient de perdre à nouveau Monsieur Moussa Ibrahim, à moins que la production me dise le contraire. 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Je crois qu'Ibrahim Moussa est à présent est de retour. Voilà, je vous demandais qu'est-ce qui explique que ce dossier soit porté devant les Nations Unies, contrairement à d'autres affaires similaires, monsieur Moussa.
19: Oui, et madame, n'oubliez pas que Maître Moutanga Tall est d'abord un avocat de renom. Au niveau du Mali, au niveau de l'Afrique de l'Ouest et au niveau même du continent de manière générale. Donc, si aujourd'hui l'affaire Moutanga Tall a été portée au niveau des Nations Unies, c'est d'abord la corporation. Parce que parmi ses confrères avocats, il y a Maître Ismaël Mamadou Konaté, l'ancien ministre de la Justice, qui depuis l'interpellation de Moutanga Tall n'a pas croisé les bras. Il a tapé du table, il a porté la voix partout, que ce soit au niveau du continent, que ce soit en Europe, que ce soit au niveau des Nations Unies. Ça, c'est un. Maintenant, deux, Maître Muntaga Tall a été candidat à l'élection présidentielle au Mali. Ce qui veut dire que c'est une personnalité qui, aujourd'hui, si le gouvernement de transition décide d'organiser des élections et que Maître Muntaga Tall répond à tous les critères, il peut encore candidater pour la magistrature suprême au niveau du Mali. Donc, pour quelqu'un de cette trempe, pour quelqu'un de ce rang, il n'est pas surprenant à ce qu'on voit que les Nations Unies s'intéressent à son cas. Parce que si on continue à accuser des gens et qu'on n'arrive pas à les situer à plus forte raison, fixer des dates pour leur procès, sûrement que les Nations Unies diront que après Muntaga Tall, ça va concerner encore un autre acteur politique.
1: Il nous reste exactement une minute, malheureusement, pour cet entretien. Je vais poser cette question rapidement. Le Mali évolue désormais dans un nouvel environnement régional marqué par son retrait de la CDAO et la consolidation de l'AES. Dans ce contexte, cette intervention onusienne va-t-elle être perçue par les autorités comme une remise en cause de la souveraineté du Mali ou comme un rappel de ses engagements internationaux? En quelques mots, s'il vous plaît.
19: Oui, à mon avis, au niveau des autorités maliennes, cette interpellation sera perçue comme un rappel fait par les Nations Unies dans le cadre du respect des protocoles signés par le Mali sur le plan international.
1: On sera bien obligé. Merci beaucoup, Monsieur Moussa. On est bien obligé d'interrompre cette interview. Merci beaucoup, Ibrahim Moussa, analyste politique.
19: Désolé.
1: On comprend parfaitement.
19: Désolé pour la connexion.
1: On vous comprend, oui. Monsieur Moussa. Ce n'est pas de votre faute. À la prochaine sur Vue d'Afrique.
19: Merci.
1: Voilà, parlons de tourisme à présent avec la Tunisie qui a franchi le cap du milliard d'euros de recettes au premier semestre 2026. C'est ce qui ressort des derniers indicateurs publiés par la Banque centrale de Tunisie. Pamela Kumba nous en dit plus.
20: 1 million d'euros de recettes pour le tourisme tunisien représente une progression de 8,3% par rapport à la même période de 2025. Cette période intervient dans un contexte où la Tunisie poursuit ses efforts pour renforcer l'attractivité de son offre touristique. Après plusieurs années marquées par des crises successives, notamment la pandémie de COVID-19 et les turbulences économiques mondiales, la Tunisie semble désormais engagée sur une trajectoire de croissance durable. Les professionnels du secteur touristique bénéficient notamment d'une hausse continue des arrivées de visiteurs européens, maghrébins et africains, ainsi que d'une diversification progressive des marchés émetteurs. Les experts affirment que les recettes générées par le tourisme constituent une source essentielle de devises pour l'économie tunisienne. Dans un contexte marqué par les défis liés au déficit commercial et aux besoins de financement extérieur, cette progression contribue à renforcer les réserves en devises du pays et à soutenir l'équilibre de la balance des paiements. Pour les autorités monétaires, ces revenus représentent également un facteur important de stabilité macroéconomique. Au-delà des performances financières, cette embellie se traduit par une activité accrue dans l'ensemble de l'écosystème touristique. Les hôtels, les agences de voyage, les restaurants, les entreprises de transport et les artisans profitent directement de la hausse de la fréquentation. Le secteur touristique de Tunisie demeure l'un des principaux pourvoyeurs d'emplois dans le pays et il génère des milliers d'emplois directs et indirects dans les régions côtières comme dans les zones de l'intérieur. Et selon la Banque centrale de Tunisie, les résultats du premier semestre laisse entrevoir des perspectives encourageantes pour la haute saison estivale, traditionnellement la plus importante de l'année. Les réservations enregistrées dans plusieurs destinations phares telles que Amanet, Djerba, Sousse ou Monastir témoignent d'une demande soutenue portée notamment par le retour de nombreux touristes européens à la recherche de destinations compétitives offrant un bon rapport qualité-prix. Cependant, d'aucuns soulignent que la consolidation de cette dynamique passera par la poursuite des investissements dans la qualité des infrastructures, la digitalisation des services et la diversification de l'offre touristique. Un expert du tourisme, sous couvert d'anonymat, se projette sur l'avenir de ce secteur en Tunisie.
21: Si la dynamique observée au premier semestre se confirme durant la haute saison, la Tunisie pourrait signer l'une de ses meilleures années touristiques de la dernière décennie. Le véritable défi sera toutefois de convertir cette forte reprise en une croissance durable. En misant sur la diversification des produits touristiques, l'amélioration de la qualité des services et une montée en gamme de l'offre afin d'accroître les retombées économiques du secteur.
20: Le développement du tourisme culturel, écologique et saharien apparaît comme un levier stratégique pour réduire la dépendance aux activités balnéaires saisonnières et attirer une clientèle à plus forte valeur ajoutée en Tunisie. Avec plus d'un milliard d'euros de recettes générées en seulement 6 mois, le tourisme tunisien confirme ainsi son rôle moteur dans la relance économique du pays. Cette performance renforce les espoirs d'une année 2026 record pour le secteur, appelé à demeurer l'un des principaux contributeurs à la croissance et aux recettes en devise de la Tunisie. Pamela Kumba pour Channel Africa Actualité.
1: Merci Pamela Kumba et c'est sur cette note touristique que s'achève la première partie de Vue d'Afrique. La deuxième partie, c'est les infos sportives. Avec les infos sportives en tête, ce que nous présente Annick Allongy. Bonjour. Rebonjour Annie.
3: Rebonjour Joël.
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2: Chers amis sportifs, bonjour et bienvenue à cette page sportive. L'Espagne s'est qualifiée pour la finale de la Coupe du Monde 2026 en battant la France 2-0 mardi à Dallas aux États-Unis en demi-finale. La Roja a fait la différence grâce à un penalty de Mikel Oyarzabal en première période avant que Pedro Porro ne double la mise après la pause. Explication.
22: Solide dans la maîtrise du ballon et bien organisé en défense, les Espagnols ont résisté aux offensives françaises jusqu'au coup de sifflet final. L'équipe de France, emmené par Kylian Mbappé, a tenté de réagir en seconde période, multipliant les initiatives sans parvenir à tromper le gardien Unai Simon. Les Bleus ont terminé la rencontre avec 3 tirs cadrés, mais n'ont jamais réussi à réduire l'écart face à une sélection espagnole efficace. Avec ce succès, l'Espagne décroche son billet pour la finale du Mondial 2026, où elle affrontera le vainqueur de la seconde demi-finale opposant l'Angleterre à l'Argentine. La France disputera, de son côté, le match pour la 3e place prévu samedi à Miami avant la finale.
2: Au Sénégal, le ministère de la Jeunesse et des Sports a ordonné à la Fédération sénégalaise de football de cesser toute communication publique sur la participation des Lions à la Coupe du Monde 2026. Dans un communiqué publié mardi, le ministère affirme vouloir mettre fin aux polémiques qui, selon lui, portent atteinte à l'image du pays. Il a annoncé également l'ouverture d'un bilan officiel afin de faire toute la lumière sur cette participation. Cette décision intervient au lendemain d'une conférence de presse du président de la FSF, Abdoulaye Fall. Celui-ci avait évoqué des dysfonctionnements dans la préparation du mondial et confirmé la procédure engagée pour mettre fin aux fonctions du sélectionneur Pape Bouna Tiao, évoquant une rupture de confiance. La fédération a lancé une réorganisation de la sélection nationale, tandis que le ministère appelle l'ensemble des acteurs au calme et au respect des institutions. En basketball, le meneur sénégalais Brankou Badiou a été élu meilleur joueur au MVP du premier tour des éliminatoires de la zone Afrique de la Coupe du Monde FIBA 2027. L'annonce a été faite par la Fédération internationale de basketball. À 27 ans, Badiou a largement contribué au bilan de 5 victoires pour une seule défaite du Sénégal lors des 2 premières fenêtres de qualification. En 5 matchs, il a tourné à plus de 20 points. 7 rebonds et 5 passes décisives de moyenne. Il figure également dans les 5 majeurs de cette première phase aux côtés du Malien Sirima Kanouté, de l'Angolais Shield Dundao, de l'Ivoirien Assemia Moulard et du Camerounais Jeremia Hill. La FIBA a aussi récompensé le Malgache Mathias Madi du prix de l'étoile montante. Malgré les 6 défaites de Madagascar, le joueur de 21 ans s'est distingué tout au long de cette première phase, signant notamment un match à 22 points, 6 rebonds et 6 passes décisives face à la Côte d'Ivoire. Ces distinctions sont décernées pour la première fois dans les éliminatoires africaines du Mondial 2027. Au volet karaté, plus de 600 karatékas représentant 63 pays sont attendus du 17 au 19 juillet à Guadalajara, au Mexique, pour la 3e étape de la Karaté One Series à 2026. Cette compétition senior, inscrite au calendrier de la Fédération mondiale de karaté, est déterminante pour le classement mondial des athlètes.
23: Après les étapes de Tbilissi et de la Corogne, ce rendez-vous mexicain est l'avant-dernier de la saison avant la finale prévue en octobre à Salzbourg, en Autriche. Le Mexique alignera la plus importante délégation avec 131 compétiteurs, devant la Colombie et le Venezuela. Les épreuves de kata et de kumite, en individuel et par équipe, réuniront les meilleurs spécialistes de la discipline. Les finales et les combats pour les médailles de bronze auront lieu à l'issue de chaque journée de compétition.
2: Nous concluons ce bulletin avec le judo. Le championnat national individuel cadet et junior de judo a confirmé les progrès de la discipline au Cameroun à l'issue des compétitions riches en intensité disputées le week-end dernier. L'Energy Judo Club s'est imposé en tête du classement général avec 12 médailles. 4 en or, 3 en argent et 5 en bronze. Le club des Vents Panthers qui décroche 3 titres nationaux, tandis que Kodokan Judo Bafoussam complète le podium. La région de l'Ouest s'est particulièrement illustrée avec plusieurs clubs classés parmi les 8 meilleurs, confirmant son rôle de vivier du judo camerounais. Au-delà du classement, cette édition met en lumière l'élargissement de la base compétitive avec 23 clubs médaillés, soit 58% des participants et 32 clubs classés. Le championnat confirme une densité croissante et une concurrence de plus en plus relevée. D'autres formations ont également décroché l'or, notamment HSJ, TFM, CBJ, ANJ, OP, MJA, PAC, KJC et FNB, témoignant d'une discipline en plein essor sur l'ensemble du territoire. Ainsi se referme ce bulletin de sport. Merci de l'avoir suivi. Au revoir.
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1: Le sport, c'est fini, mais l'information continue sur Vue d'Afrique. Merci à tous de rester connectés. Le président de la Commission de l'Union africaine, Mahmoud Ali Youssouf, a effectué le 13 juillet dernier une visite officielle de 2 jours au Mali. Un séjour marqué par des rencontres avec les autorités de la transition à Bamako. Au cœur des échanges, la lutte contre le terrorisme, le renforcement de la coopération entre le Mali et l'Union africaine, mais aussi le retour à l'ordre constitutionnel et l'organisation d'élections. Les détails dans ce compte-rendu. En visite officielle de 48 heures à Bamako, le président de la Commission de l'Union africaine, Mahmoud Ali Youssouf, a affiché le lundi 13 juillet un double message, témoigner de la solidarité de l'organisation avec le Mali face au terrorisme, mais aussi relancer le dialogue sur le retour à l'ordre constitutionnel. Reçu par le président de la transition, le général Assimi Goïta, il a insisté sur la nécessité d'accompagner le Mali sans lui imposer de solution. S'exprimant devant la presse, le responsable de l'Union africaine est d'abord revenu sur l'entretien qu'il a eu avec les autorités maliennes. Il s'est dit satisfait de la qualité des échanges.
0: Bonjour, j'aimerais remercier donc son Excellence le général d'armée Assimi Goïta, président de la transition en République du Mali, pour l'accueil chaleureux. Je tiens également à vous dire que la qualité de nos échanges m'ont vraiment beaucoup impressionné. Je m'attendais à une visite, une réunion de quelques minutes, 10 minutes au plus. On est resté 1 heure.
1: Mahmoud Ali Youssouf a ensuite expliqué la principale raison de sa visite à Bamako, exprimer la solidarité de toute l'Afrique face à la menace terroriste qui frappe le Mali.
0: En tant que président de la commission, je suis venu d'abord exprimer notre solidarité avec la République du Mali. Je ne vous apprends rien que ces attaques terroristes qui ont coûté la vie au général Sadio Camara, ont été un choc pour le continent. Je crois que le Mali a subi des pertes humaines, a subi des destructions. Cela est dramatique et désastreux, et je crois qu'aujourd'hui, notre présence à Bamako, c'est d'abord pour exprimer cette solidarité et pour dire que nous condamnons avec la plus grande fermeté ce terrorisme qui est multiforme. Et je crois qu'en cela, nous ne pouvons que lui témoigner notre solidarité, la solidarité de l'Union africaine.
1: Au-delà de cette solidarité, il affirme que l'Union africaine souhaite poursuivre le dialogue avec les autorités maliennes afin d'examiner comment accompagner le pays vers un retour durable à la paix, aux élections et à l'ordre constitutionnel.
0: Je profite également de cette occasion pour vous dire que la Commission de l'Union africaine, n'est-ce pas, que j'ai l'honneur de diriger, voudrait engager ce dialogue avec le gouvernement malien pour savoir dans quelle mesure la Commission peut être d'une quelconque utilité dans ce cheminement qui est celui d'abord des autorités maliennes, du peuple malien, pour restaurer la paix et la stabilité en Mali où l'ordre constitutionnel est rétabli.
1: Enfin, le président de la commission met en garde contre la menace terroriste qui dépasse les frontières maliennes, comparant le phénomène à un feu de brousse qu'il faut éteindre à travers une réponse collective à l'échelle du continent.
0: Enfin, j'aimerais surtout insister sur le fait que le terrorisme est comme un feu de paille. Si on ne le contient pas, on ne le circonscrit pas très vite, il peut passer très vite aux pays voisins. Je crois que ce phénomène doit être combattu à l'échelle continentale.
1: Pour Mahmoud Ali Youssouf, sécurité et retour à l'ordre constitutionnel doivent avancer de pair, en réaffirmant que la suspension du Mali de l'UA n'est pas un isolement, mais un rappel des règles communes. Le président de la Commission de l'Union africaine a posé les bases d'un accompagnement exigeant mais fraternel. L'Union africaine se dit prête à accompagner le Mali dans cette démarche, tout en rappelant que les solutions devront être portées avant tout par les Maliens eux-mêmes. Joël Mouteba, pour Channel Africa Actualité.
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1: En RDC, comme annoncé au sommaire de cette édition, une délégation de 3 officiers des forces armées sont arrivés à Goma, au Nord Kivu, pour prendre part aux travaux du mécanisme conjoint de vérification et de suivi du cessez-le-feu, destiné à accompagner la mise en œuvre des engagements liés au cessez-le-feu issus du processus de Doha. Cela dans le cadre des discussions directes entre le gouvernement congolais et l'Alliance Fleuve Congo Mouvement du 23 mars, AFC M23. Cette rencontre intervient alors que l'ultimatum fixé par les États-Unis au Rwanda pour le retrait de ses troupes de l'Est de la République démocratique du Congo est arrivé à échéance ce mercredi 15 juillet 2026. Pour en parler, nous sommes en ligne avec Jonas Tshombela, président de la nouvelle société civile congolaise. Monsieur Tshombela, bienvenue sur Vue d'Afrique. Bonjour.
5: Bonjour, merci à tous nos auditeurs.
1: Alors, après 6 mois d'attente, la mise en place de ce mécanisme est-elle enfin la preuve que les deux camps veulent réellement respecter le cessez-le-feu ?
5: Depuis que le mécanisme était mis en place, jusqu'à ce jour, vous connaissez bien que le cessez-le-feu n'a jamais été respecté et le mécanisme lui-même n'était pas réellement en place, compte tenu des handicaps ou bien des blocages qui sont organisés par les belligérants, les gens qui sont en conflit. Ça fait que le mécanisme n'était pas mis en place, le cessez-le-feu n'était pas mis en place, il n'était pas sincère. Ce que ce cessez-le-feu-là soit appliqué, il fallait que le mécanisme qui doit constater qui viole et comment le faire, et plus de 6 mois après, nous sommes là. Bon, nous ne pouvons pas d'emblée commencer à applaudir, dire que c'est déjà le premier pas, mais la volonté d'être ensemble est déjà affichée. Maintenant, de travailler réellement pour qu'on trouve, recouvre la paix dans cette partie de la République, ça reste encore un sujet à caution. Voilà ce que nous pouvons dire à ce stade. Les deux parties ne sont pas de bonne foi. Le fait a été violé avec tout ce que vous connaissez comme conséquence quand on viole un cessez-le-fait. Mort d'homme, pillage de nos richesses. Voilà autant d'éléments qui ne sont pas encore à ce jour au rendez-vous, dont nous sommes extrêmement inquiets. Mais croyons que cette fois-ci, ce pourrait être la bonne. Mais nous restons vigilants et prudents.
1: Qu'en est-il du profil des officiers désignés? Un lieutenant-colonel et deux majors de forces armées de la République démocratique du Congo. Vous paraît-il cohérent ce profil avec la mission qui leur est confiée?
5: C'est ça que nous sommes en train d'observer, chercher de comprendre leur profil, leur niveau de formation, leur expertise. Tous ces éléments ne sont pas mis sur la place publique, mais au moins ce

0: fruit. Voyons un peu leur travail. C'est de là que nous pourrons mieux le sujet avant de prendre position en ce moment.
1: Et les populations civiles continuent de payer le prix hein, des combats. Quand la FCM-23 accuse Kinshasa de préparer une offensive généralisée et que Kinshasa accuse la FCM-23 de frappe par drone TB2, sur quoi ce mécanisme peut-il encore s'appuyer pour instaurer un minimum de confiance?
0: Mais comme ils sont en train de se mettre en place et que les partis venaient de désigner les interlocuteurs qui vont suivre la question, voyons ce qu'ils vont donner comme résultat. Mais nous savons que l'AFCM 23 soutenu par le Rwanda, et ils ne sont pas de bonne foi. Et ils tiennent, ils sont en train de chercher de conquérir d'autres territoires. Et il appartient au gouvernement de protéger les communautés. Entre-temps, vous avez raison de le dire, il y a plusieurs milliers de morts, il y a plusieurs milliers de gens déplacés, il y a des gens qui sont en détresse depuis 30 ans, ou qui sont dans cette situation-là de la violence, où c'est devenu presque une sorte de mode de vie. Mais nous pensons aussi que la communauté internationale qui les accompagne doit être sincère. Parce que si on ne le pousse pas avec des mécanismes contraignants, comme vous venez de le dire tout à l'heure, que les Américains ont lancé un ultimatum, nous voulons voir les Américains passer à l'acte après que cet ultimatum...
1: Mais si ce mécanisme échoue, quelle est l'alternative prévue par la société civile?
0: Bon, la société civile actuellement va travailler d'abord pour en savoir plus sur le mécanisme et les conditions de vérification, les liens de vérification. Et si ce mécanisme échoue, ce qui n'est pas notre vœu qu'il faut que ce mécanisme réussisse et que la paix revienne sur la partie troublée du pays. Mais si jamais et que cela n'arrive pas, nous serons obligés de nous prendre en charge et organiser la population pour se défendre. Parce que trop, c'est trop.
1: Mais au-delà des réunions et des rapports, à partir de quel moment les populations et vous, en tant que société civile, jugerez-vous que ce mécanisme produit des résultats concrets?
0: En ce moment où je suis en train de réaliser l'interview avec vous, je suis en pleine université en train de sensibiliser les étudiants sur la question des libertés publiques et la paix à l'est de la République. Donc, nous sommes en train de travailler pour que cette question cesse d'être la question des experts militaires, des politiques, ça devienne une question de politique publique qui engage toute la population.
1: Jonas Tshombela, vous êtes président de la nouvelle société civile congolaise. Elle était avec vous question de la RDC où, je le rappelle, une délégation de 3 officiers des forces armées sont arrivés à Goma, au Nord Kivu, pour prendre part aux travaux du mécanisme conjoint de vérification et de suivi du cessez-le-feu destiné à accompagner la mise en œuvre des engagements liés. Et j'aimerais rappeler aussi que cette rencontre intervient alors que l'ultimatum fixé par les États-Unis au Rwanda pour le retrait de ses troupes de l'Est de la République démocratique du Congo est arrivé à échéance ce mercredi 15 juillet. Vous êtes, je l'ai dit, de la société, de la nouvelle société civile congolaise. Monsieur Jonas Tshombela, merci d'avoir répondu à nos questions sur Vue d'Afrique. Au revoir.
0: C'est moi qui vous dis au revoir. C'est moi qui vous dis merci.
1: Et sans plus tarder, je cède le micro à Ayam Shekifu du service Swahili. Elle nous parle comme à l'accoutumée des gros titres de Darubini Ya Africa. Elle prend place. Henry, on appendeza sana leo.
2: Ah, sante sana.
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2: 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Merci Joa.
1: Merci à toi Henry. C'est tout à l'heure les nouvelles en Swahili sur Darubini Africa, mais en attendant le français continue avec l'actualité économique de Kabongo Joël.
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4: Bonjour, bienvenue à cette nouvelle édition. L'Union européenne a décidé d'interdire l'achat, le transfert et l'importation d'or en provenance du Soudan. Elle interdit également la vente, la fourniture, le transfert ou l'exportation de mercure et de cyanure vers le pays. L'annonce faite lundi intègre une série de sanctions visant le paramilitaire et l'armée soudanaise qui s'affrontent depuis avril 2023. Bruxelles estime

0: En effet, que le commerce de ces précieux métaux est une source de revenus pour les belligérants. À noter que l'or exploité au Soudan est raffiné dans le pays du Golfe avant sa commercialisation sur le marché européen et asiatique. Il est en ce jour depuis plus de 3 ans dans ce pays, ayant une guerre ayant provoqué la pire de crise humanitaire au monde. Réunis à Abuja, les ministres de l'économie du Nigeria, de la Côte d'Ivoire, du Ghana et du Cameroun entendent poser les bases d'une nouvelle stratégie commune, celle de transformer davantage leur cacao sur le continent plutôt que de continuer à exporter la matière première brute. Les quatre géants du cacao mondial, qui assurent à eux seuls près de 2/3 de la production mondiale, doivent signer la déclaration d'Abuja à l'issue de cette rencontre. L'objectif est clair: renforcer la transformation locale, créer davantage de valeurs ajoutées, générer des emplois et parler d'une seule voix face aux grands acteurs de l'industrie chocolatière.
1: Le ministre nigérian de l'Industrie, John Owen Eno, a résumé avec force le paradoxe africain. Pendant 100 ans, l'Afrique a envoyé son cacao dans le monde en sac et l'a reçu en retour emballé. Une phrase qui illustre un siècle durant lequel les principaux producteurs ont capté une part infime des richesses générées par leur propre cacao. Avec cette alliance, les pays producteurs affichent désormais leur ambition: ne plus être de simples fournisseurs de fèves, mais devenir des acteurs majeurs de la transformation, de l'industrialisation et de la création de valeur. Si les engagements d'Abuja se traduisent par des actions concrètes, ce sommet pourrait ouvrir une nouvelle page de l'histoire économique du cacao africain.
0: Le gouvernement sénégalais annonce l'ouverture du marché d'importation du sucre à dater de ce mercredi 15 juillet afin de prévenir toute pénurie et de garantir l'approvisionnement du pays à l'approche des grandes fêtes religieuses, tout en réaffirmant son soutien à la production locale. Dans un communiqué publié mardi, le ministère de l'Industrie et du Commerce dément les informations faisant état d'importations déjà autorisées. Il précise qu'aucune importation de sucre n'a été approuvée depuis le 15 décembre 2025 afin de laisser le marché à la production de la compagnie sucrière sénégalaise. Le département ministériel explique toutefois que la baisse des stocks rend nécessaire l'ouverture du marché pour compléter l'offre nationale. La compagnie produit environ 140 000 tonnes de sucre par an, alors que la consommation du pays atteint en moyenne 25 000 tonnes par mois, avec une forte hausse lors des grandes célébrations. Les autorités rappellent également que le besoin de mois d'août à novembre sont traditionnellement couverts en partie par des importations destiné à compléter la production locale.
2: Selon le ministère, cette ouverture, prévue à partir du 15 juillet, a pour l'objectif de sécuriser l'approvisionnement, d'assurer la continuité de distribution et de préserver la stabilité des prix sur le marché national. Le gouvernement souligne que cette mesure ne remet pas en cause sa politique d'import-substitution. Il réaffirme son engagement à soutenir la filière sucrière nationale tout en protégeant le pouvoir d'achat des consommateurs. Le ministère appelle enfin aux acteurs de la filière à poursuivre leur collaboration avec les pouvoirs publics afin d'optimiser les circuits d'approvisionnement. Il avertit que l'État restera ferme face à toute tentative de perturbation du marché ou de remise en cause des décisions prises dans l'intérêt général.
0: Et ici en Afrique du Sud, le rand sud-africain était sous pression mardi matin. L'incertitude entourant la guerre contre l'Iran planait sous le marché avant la publication des chiffres miniers nationaux et des principales données sur l'inflation américaine. Le rand s'échangeait à 16,45775 contre le dollar, à un cheveu de sa clôture précédente et oscillait près d'un plus de bas de plus de 2 semaines. Statistique SA doit publier les données de production minière de mai, offrant ainsi un nouvel éclairage sur la santé de la plus grande économie d'Afrique. La production minière a augmenté de 8,2% en glissement annuel en avril, alors que les économies interrogées par notre station s'attendaient à ce qu'elles soient modérées à 1,5% cette fois-ci.
2: Les opérateurs commerciaux sont également restés attentifs à l'évolution de la situation dans le Golfe. L'Afrique du Sud, importatrice nette de carburant, a proposé une refonte de sa capacité de stockage stratégique de carburant, exigeant des réserves obligatoires de la part de l'État et du secteur privé afin d'atténuer les perturbations d'approvisionnement. L'obligation d'État de référence sud-africaine à échéance 2035 s'est affaiblie en début de séance, sans son rendement augmentant de 7,5 points de base pour atteindre 8,42%.
0: Et pour finir, c'est communiqué, presque communiqué, l'Afrique du Sud, la Namibie organise ce vendredi 17 juillet à Johannesburg un forum économique conjoint destiné à éliminer les obstacles au commerce transfrontalier et à accélérer les investissements industriels entre les deux pays voisins. Placé sous l'égide du ministère sud-africain du commerce, de l'industrie et de la concurrence, le forum économique entre Pretoria et Windhoek s'inscrit dans le cadre de la commission binationale principale, mécanisme institutionnel de coopération entre Pretoria et Windhoek. Des représentants des gouvernements et du secteur privé des deux pays examineront les contraintes qui freinent la circulation des marchandises à la frontière et définiront des stratégies communes pour améliorer les infrastructures de transport et les systèmes logistiques. Selon les autorités, l'objectif est de créer un environnement propice à des échanges fluides de produits transformés et de valoriser l'émergence de nouvelles opportunités industrielles. C'est par cette note que se referme cette édition. Merci de l'avoir suivi.
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4: Et c'est également ainsi que s'achève Vue d'Afrique aujourd'hui. Merci à tous de votre fidélité à l'édition. Un petit rappel des grands titres sur Vue d'Afrique aujourd'hui. On a parlé de l'ONU qui somme Bamako de localiser l'opposant Moutanga Tal 2 mois et demi après son enlèvement. Il était aussi question de Kinshasa qui envoie 3 officiers des FARDC siéger au mécanisme de vérification de cesser le feu à Goma alors qu'expire ce mercredi l'ultimatum américain pour le retrait des troupes rwandaises de la RDC. Je suis Joël Moutiba à la présentation du magazine et Tato était à la mise en onde de cette édition. Guillaume Kabisoso assure la production du magazine et je vous retrouve demain avec toute l'équipe de Vue d'Afrique pour d'autres nouvelles du continent. Au revoir.

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1: Dans notre segment dédié à la femme africaine, aujourd'hui, nous partons à la rencontre d'une artiste qui fait de la danse un véritable moyen d'expression. Elle nous rejoint en ligne depuis la République démocratique du Congo, Isabelle Amouli, danseuse contemporaine professionnelle depuis 3 ans. Elle évolue entre création en solo et travail collectif au sein de la compagnie Joua, qui a fait sa première apparition officielle samedi dernier en marge de la Journée mondiale de la danse. Isabelle s'est également illustrée sur scène, notamment au Adici Urban Festival. Elle est avec nous pour partager son parcours, son univers artistique et ses ambitions.
2: Je suis une danseuse contemporaine. J'ai dansé depuis 2014 et là, j'ai dansé juste pour la famille, le fan et la bonne vibe. Et après, c'est à 2023 que j'ai décidé d'en faire une profession. Alors, j'ai décidé de danser pour aider aussi ma communauté.
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